0: Ami de la musique. Ami de la musique, tu le sais mieux que quiconque, The Brain est aussi l'ami de la musique, et donc, par ce fait même, ton ami.
1: Chers amis, bienvenue dans cette nouvelle émission de The Brain, une émission d'amis pour les amis, faite par des amis qui aiment les amis.
0: Attention cependant, trop d'amitié tue l'amitié. Bonne émission.
1: Les amis.

0: Alors, c'était un jeudi après-midi, juste après 15h, je crois.
1: Il faisait un temps radieux.
0: Oh oui.
1: Radieux.
0: On avait juste un petit vent frais
1: comme ça, dans la nuit.
0: La nuit.

0: Attention, ne pas confondre.
1: Graminée et chat obèse.
0: Bergeronnette et pâte probe.
1: Fenouil et pâte brûlée. Attention, ne pas confondre.
0: Attention.

0: Des études récentes ont montré que le créateur du piercing était un descendant direct de l'inventeur du gruyère.
1: Étonnant, cette passion familiale du trou.

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0: Il manque toujours un petit quelque chose aux idées, je trouve, pour parfaire leur autorité, même aux idées les plus abouties, qui, faute de ce petit quelque chose, de ce quelque chose d'absent, qui n'apporterait pourtant rien de plus s'il était présent, semble toujours traîner derrière elle comme un semblant d'inachevé. Pas une véritable erreur, ni vraiment un oubli. Non, le petit quelque chose dont je parle ici n'est en rien une imperfection de raisonnement, de moins dans ce que celui-ci peut présenter potentiellement, de rigueur dans sa logique et de profondeur dans son contenu. Car ce n'est pas tant, au fond, la réflexion en elle-même qui est en cause ici, que sa forme proprement dite, ou plutôt, pour mieux dire, son absence même de forme, son défaut caractéristique de consistance, de matérialité, d'apparence. Ceci explique sans doute que l'écriture en tant que représentation palpable, visible, durable de la réflexion, je veux dire, se révèle si vite incontournable pour peu que l'on attache quelque importance aux idées. L'écriture qui, seule, est à même en effet de remédier au caractère proprement versatile de la pensée. Moi-même, ne serait-ce que pour cette raison, je dois dire que l'écriture m'a toujours attirée personnellement, sans même parler du fait que c'est elle aussi qui, en redonnant une certaine consistance aux réflexions que je peux me formuler mentalement, m'évite de ressentir la pénible impression, le genre d'impression totalement infondée en plus, évidemment, de n'avoir vraiment strictement rien de mieux à foutre que de rester là, sur le canapé du salon, en chaussettes, à remuer les doigts de pied pensivement.
1: Et puis remarquez, on ne peut pas toujours ce qu'on veut, les plus grands.
2: Ah, on ne sait pas toujours ce qu'on veut.
1: Ah oui, mais ça, c'est pour ceux qui ont le temps de se poser la question, moi.
3: Qu'est-ce que tu fais?
4: J'aime bien parler avec les gens, mais pas questionner. Pas questionner sur leur vie. J'ai trop hâte de savoir ce qui se passe dans la vie des gens.
5: Qu'est-ce que tu fais?
6: Rien, je suis chez moi.
5: Qu'est-ce que tu fais?
1: Je pense à rien. Je suis trop concentrée sur mon travail, je pense à rien.
7: Qu'est-ce qui vous amène à choisir ça? Vous avez une chose qui vous amène particulièrement à cette profession? Vous avez un rêve éventuellement? Vous auriez aimé faire autre chose?
1: Je sais pas, dans un hôpital ou quelque chose comme ça.
7: Pourquoi vous persistez dans cette direction?
1: Je persiste, mais pour l'instant, je peux pas m'expatrier, je peux pas changer de vie. Bon, pour d'autres raisons, donc en attendant, il faut bien que je vive, quoi.
5: Qu'est-ce que tu fais?
1: Moi, je chante.

0: Actuellement, pour ne pas rester sans rien faire, je travaille bénévolement dans une œuvre humanitaire en tant que secrétaire.
1: Qu'est-ce que tu fais?
0: Je sais pas, dans ce zolido ou quelque chose comme ça ou...
2: Allez, debout là-dedans, c'est l'heure. Qu'est-ce que vous faites comme ça toute la nuit dans les...
1: Pourquoi vous venez sur les oreilles si comme ça?
2: Je vous signale qu'il est 7h30. Il est temps de se lever, hein. Alors comme ça, il paraît que vous avez pas le moral.
1: Mais si, ça va, c'est bon.
2: Ça va, il n'y a qu'à regarder votre tête, hein. Bon, allez, debout et au travail. C'est le meilleur moyen pour changer les idées. Regardez-moi, je suis en pleine forme.

0: Des savants japonais sont en train d'essayer de modifier génétiquement des anguilles avec des molécules de banane pour résoudre le problème des arêtes.
1: Ah, c'est bien, c'est pratique.
0: Oui, mais alors du coup, ça donne une espèce de goût de banane aux anguilles.
1: À la cuisine asiatique, c'est spécial, hein. Faut aimer le sucré salé.

0: Attention, un intrus s'est caché dans cette liste. Saurez-vous le démasquer ?
1: Honolulu, imperméable, tronçonneuse, chinchilla.
0: Pour ma part, je ne le vois pas du tout. Keep a rockin'.

0: Quand ils naissent, les bébés souris sont aveugles et sourds. Ils ne peuvent pas bouger, en fait, on dirait des petites larves rosâtres.
1: Du coup, les parents sont un peu déçus, même s'ils ne veulent pas le montrer.

0: Alors voilà, encore un The Brain qui s'achève dans les effluves de cèdres du Liban, parmi les chuchotements des sélacantes vautrées sur des tapis d'organdi.
1: C'est dans cette position fort confortable, ma foi, que nous tenons à remercier tout particulièrement Frédéric, Yvan, Loïc et Enide. Sans oublier nos deux collaborateurs fantasques et chamarrés, Monsieur Hubert et Pascal Roscamp. Au plaisir.
0: Au plaisir.